0: Piense un instante y respóndame. ¿No es algo bochornoso?
1: Ça s'appelle Mashkenada. Vous connaissez que ça. Elle s'appelle Nos Sens se lèvent et on danse Brasil.

0: ça, la bonne humeur, la fraîcheur, la jeunesse, le sourire, la beauté. Que voulez-vous, vous êtes dans les années bonheur. Un triomphe pour nos
1: et,
0: ça.
1: Et l'album.
0: L'album, voilà.
1: Tous les tubes latinos sur ce même disque est déjà dans les meilleurs.
0: Vous mettez dans votre autoradio, vous avez les filles qui apparaissent sur le pare-brise. Allez, merci les filles. Ciao, ciao. Ciao, Bella. Voilà. Ouh, eh ben dis donc. Quelle soirée. Il y a jamais eu autant de... il y a jamais eu... t'as raison, Madénian, hein. T'es les musiciens. Il y a la poille qui a regardé la partoche.
2: Ah là, c'est dramatique. Vous êtes tous virés.